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1: Madame, messieurs, toutes nos excuses pour ce léger retard. Bonjour et bienvenue dans la grogne matinale de ce vendredi. Version antenne libre sur Sol FM 93.5 et le 3w.solfmguinée.net. En tout cas, chaque semaine, chaque citoyen a droit à la parole sur nos antennes pour s'exprimer librement sur tout ce qu'il estime être un problème ou une entrave au développement de ce pays. Il va en faire des critiques objectives et des propositions de solutions dans cette émission régie par des principes que voici.
2: Attention, pour ne pas sortir du cercle de la grogne matinale, respectons les règles suivantes. Appelez-nous pour faire des projets de société et des propositions constructives. Intervenez sur le sujet de votre choix si toutefois vous le maîtrisez. Évitez tout propos raciste, ethnocentriste et régionaliste. S'abstenir de personnaliser le débat, de porter atteinte à la vie privée d'une personne ou d'un groupe de personnes. S'interdire de nommer quelqu'un à l'antenne sans preuve. Soyez bref et précis dans vos interventions. 1 minute 30 pour chaque intervenant. Je vous souhaite une bonne émission.
1: Oui, ces principes sont renforcés par la règle dite des 3 R, définie comme étant le respect de soi, le respect de l'autre et surtout la responsabilité une fois que vous êtes à l'antenne. Voici les numéros du standard.
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1: Et c'est Balamoussa Koulibaly qui assure la mise et le standard. Bienvenue donc dans cette émission citoyenne de libre expression, des champs de bas contradictoires mais constructifs qui donnent la parole chaque matin à chaque citoyen afin qu'il s'exprime librement sur tout ce qu'il estime être un frein au développement de ce pays. Il en fait des critiques objectives et des propositions de solutions. Pas de subjectivité dans cette émission citoyenne de libre expression, des champs de bas contradictoires, mais constructifs. C'est toute la semaine, madame, messieurs, sur Soleil FM 93.5 et le www.soleilfmguinée.net. Cette émission est citoyenne. Elle permet à chaque citoyen de s'exprimer librement sur tout ce qu'il estime être une entrave au développement de ce pays. Il en fait des critiques objectives et propose des solutions. Pas de subjectivité dans cette émission régie par des principes auxquels vous êtes astreint en tout cas de respecter pour faire des interventions judicieuses, des interventions responsables, madame, messieurs. Donc, vous êtes les bienvenus dans votre émission de tous les jours, de toute la semaine. Lundi, mercredi, vendredi, c'est la version antenne libre. Mardi, jeudi, c'est la version thématique sur Sol FM 93.5 et le www.solfm. Et nous avons Ibrahim Kourouma qui nous appelle de Petit Simba. Bonjour.
5: Bonjour, ma radio. Bonjour, monsieur Touré.
1: Nous vous écoutons, monsieur Kourouma.
5: Merci bien. Je souhaite bon vendredi à tous les musulmans. Monsieur Touré, nous sommes des citoyens. Nous défendons la cause des citoyens. Quand le gouvernement fait quelque chose, si c'est bon, on dit que c'est bon. Si ce n'est pas bon aussi, on dit ça, ce n'est pas bon. Je parle du nouveau centre culturel de Wanidara que le gouvernement vient de donner peut-être à cette commune de Lambagne. Vraiment, on les félicite. Ça va permettre aux jeunes d'évoluer dans ce centre. Hein? Et surtout, il faut entretenir. Je leur demande, pas seulement à Conakry, mais dans toutes les grandes villes de la Guinée, donc à réaliser ce genre de centre culturel. C'est très, très intéressant. C'est très bon. En dehors de ça, de ces tours, c'est les infrastructures. Entre Yembeya et Petit Simbaya, on a commencé une route là-bas. Hier, il fallait voir l'eau comment ça descendait. Ça n'a pas terminé. Ça risque presque pas de dégâts sur les bâtiments. Il n'y a pas ça ici. Mais les véhicules, en tout cas les personnes, si tu ne fais pas attention, l'eau va t'emporter. Ils ont creusé jusqu'à un certain niveau. Après, ils ont abandonné. Je demande au ministre des Infrastructures si certains lieux, ils évoluent très bien parce qu'on les félicite. Mais nous, les habitants aussi, entre ces deux grands quartiers, je dis que nos épouses, nos enfants vont dans ce quartier Yembea-là pour le marché. Donc, à tout faire pour terminer. Vraiment, je termine en disant bonne chance au bleu pour la troisième place et bonne chance au rouge pour la première place. Merci, ma radio.
1: Merci donc à vous, monsieur Kourouma Ibrahim, depuis Petit Sima, d'être passé dans cette émission citoyenne de libre expression, des champs de bas contradictoires, mais constructif sur Sol FM 93.5 et le www.solfmguinée.net. Dans cette émission, il n'y a que la Guinée qui compte. La Guinée au devant de la scène, la Guinée au firmament de tous les intérêts individuels et partisans. En tout cas, dans cette émission, vous aurez un quart d'heure. Les 15 derniers seront réservés au carton. Là, vous avez la possibilité de brandir un carton en fonction du degré d'appréciation que vous faites d'un acte posé par un acteur socio-politique du pays. Vous avez le vert, le jaune et le rouge. Ce sera vers les 15 dernières minutes, donc le dernier quart d'heure de cette émission. Vous avez la possibilité, madame, messieurs, de brandir un carton, le vert, le jaune ou encore le rouge, pour justifier le degré d'appréciation que vous faites d'un acte posé par un acteur sociopolitique. Ce sera vers les 15 dernières minutes de cette émission. Il n'y a que le vendredi qui vous donne cette opportunité. Il faut la saisir. Donc, vous avez du temps, madame, messieurs, pour faire un tour sur la 93.5 sur le FM au moment où votre mémoire vous le permette dans cette émission citoyenne de libre expression, des champs de bas contradictoires mais constructifs sur Soleil FM 93.5 et le www.soleilfmguinée.net. Dans cette émission, il n'y a que la Guinée qui compte, madame, messieurs.
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1: En tout cas, faites un tour au moment où votre mémoire est encore fraîche sur la 93.5, au moment où votre mémoire vous le permette. De Petit Simbaya, direction Kipé, d'où nous appelle Ibrahim Sako, bonjour.
6: Bonjour, monsieur. Oui. Bonjour à l'équipe du jour et merci pour votre combat de tous les jours.
1: Nous vous écoutons.
7: On dit Gouravanti. Pour avancer, on doit rien.
6: Quelque chose a changé. Mais parfois, nous retenons que ce qui nous intéresse, nous avons le reste de côté. Et quand tu prends la Guinée, et malgré que c'est un pays laïque, mais la majorité, elle est musulmane. Donc, je pense qu'il faudra que vraiment, qu'on arrive à vraiment fournir, enfin, conseiller des efforts pour pouvoir vraiment mettre une université islamique au sein de la capitale ici. Parce que, en Guinée, quand ceux qui suivent les cours, comment on l'appelle, islamique là, ils ont, une fois qu'ils arrivent à obtenir le bac, souvent on les oriente au sein de l'université de Sorbonne. Je pense que si on construit une université islamique, ça les vraiment faciliter.
1: Monsieur Sako. Monsieur Sako, pourquoi typiquement une université islamique quand on sait que la Guinée est une république laïque?
6: Pardon?
1: Pourquoi typiquement une université islamique alors que la Guinée est un pays laïque?
6: Oui, mais quand tu prends la majorité des musulmans.
1: Non, je ne vous parle pas de majorité. Je vous parle, n'est-ce pas, du type d'État. C'est une république laïque. Pourquoi spécialement une université islamique? La laïcité... Oui, tenez compte de la laïcité. Pourquoi une université islamique?
6: Oui, c'est ce que vous disiez. C'est que la majorité, elle est musulmane, quoi.
1: Oui, mais il faut tenir compte aussi de la minorité. Hein. Donc, il faut tenir compte de la minorité, monsieur Sako.
6: Mais si on avait une université islamique.
1: Pourquoi une université islamique? Merci donc d'être intervenu dans cette émission, monsieur Sako. Il faut tenir compte de la laïcité, s'il vous plaît. Pourquoi typiquement une université islamique? Oui, alors que la Guinée est une république laïque, hein. Donc, vous avez la possibilité, madame, monsieur, d'intervenir dans cette émission citoyenne de libre expression, d'échange de débat contradictoire, mais constructif sur le FM 93 et le 3W.

0: bâti dans tout le compartiment. Je pense que dans les médias, ils ont présenté la France comme la meilleure équipe du monde, mais aujourd'hui, c'est une force collective.
1: Monsieur Barry,
0: oui,
1: vous ne trouvez pas que c'est la bonne cause, parce qu'on dit souvent en amour comme en guerre, chacun défend sa cause. N'importe quelle équipe aussi pourrait le faire. Hein.
0: Absolument.
1: Mais c'est de bonne guerre.
0: Absolument. Mais sauf que ici, ils se sont arc-boutés sur ça sans pouvoir travailler en profondeur. Sachant qu'ils avaient sur leur chemin l'Espagne. L'Espagne, il a battu la France. Mais régulièrement, ça fait très longtemps que la France ne parvient pas à exister devant l'Espagne.
1: Vous voulez dire que l'Espagne est une bête noire ou un épouvantail face absolument à la France?
0: Absolument. Et ça, maintenant, je pense qu'ils devraient travailler en profondeur. Parce qu'ils ont une identité footballistique. Depuis presque 40 ans, ils jouent de cette façon. Ils monopolisent le ballon. Parce qu'avec une animation offensive, mais extraordinaire, formidable. Moi, j'ai salué cela, c'est un football mais formidable. Je pense que ici, c'est l'Espagne qui va remporter cette coupe. Parce que quand on prend l'Argentine, je pense qu'ils se sont butés à qui n'ont pas réussi à réaliser.
1: Voilà, Monsieur Barry, on a perdu la ligne avec Monsieur Barry Mamadou Bobo depuis la cimenterie, et c'est, oui, Mamadou Bobo Diallo qui nous appelle de Ratoma, bonjour.
2: Bonjour Monsieur Touré.
1: Nous vous écoutons Monsieur Diallo.
2: Monsieur Touré, j'aimerais intervenir aujourd'hui concernant la santé. Vous savez Monsieur Touré, le gouvernement avait dit ici qu'ils ont interdit la vente des médicaments. Mais les gens pensaient que le gouvernement allait prendre des dispositions pour aider le peuple de Guinée à avoir des médicaments disponibles partout. Mais cela n'a jamais été fait. Pourquoi? Moi-même, j'ai été avant-hier et hier dans un centre de santé ici pour moi-même, parce que moi-même, j'étais malade. Souvent parce que moi, je pars au niveau des centres de santé. Mais j'ai constaté que les docteurs sont là-bas. Ils sont compétents, le matériel est là-bas, mais très malheureusement, il n'y a pas de médicaments. Le gouvernement n'a pas accepté vraiment de fournir des médicaments, approvisionner les centres de santé pour soulager le peuple de Guinée.
1: Vous savez Monsieur Diallo,
2: oui,
1: vous dites n'a pas accepté. Est-ce que vous avez cherché à connaître les raisons au lieu de dire le gouvernement, pourquoi le gouvernement n'accepterait-il pas de donner des médicaments pour sa propre population quand même?
2: Alors, le gouvernement n'a pas fourni l'effort qu'il fallait pour aider les centres de santé.
1: C'est avant tout sa population quand même.
2: Pourquoi je le dis? Imaginez M. Touré. Moi, j'ai été ici à Conakry, dans la capitale. Et lorsque j'ai été là-bas, ils m'ont fait la visite. Après, ils m'ont écrit, ils m'ont dit d'aller à la pharmacie d'acheter. Après, ils vont m'expliquer là-bas. Moi-même, j'ai constaté, j'ai dit, imaginez maintenant, ceux qui sont chez moi à Dalaba, ceux qui sont à Yomou, à Beila, à Kerouane, et ceux qui sont à Maliemberen, à Gawal, à Kundara, ceux qui sont à Yukunkun. Imaginez, M. Touré, des gens qui vivent, des citoyens qui vivent dans la capitale même. Vous partez dans le centre de santé. Et vous savez que les centres de santé, là-bas, on vend les médicaments beaucoup moins chers par rapport aux pharmacies. C'est à cause de ça, j'insiste, pour que le gouvernement accepte de fournir l'effort pour vraiment approvisionner les centres de santé. Puisque, imaginez, à Conakry, il y a des pharmacies partout. Mais là où j'ai cité nos préfectures à l'intérieur du pays, là, si vous partez au niveau des centres de santé dans nos villages, monsieur Touré, on vous écrit une ordonnance. C'est pour cela, des fois, nos parents, Il profite des chauffeurs qui viennent ici par semaine, il amène des ordonnances, il dit acceptez ça pour nous. Imaginez maintenant, M. Touré, quelqu'un qui est malade, qui est au village là-bas, il part au centre de santé, il n'y a pas de médicaments, on écrit une ordonnance, on dit qu'il faut aller à Kindia, qu'on a écrit à l'abbé pour accepter. Avant que le chauffeur ne retourne, parce que le chauffeur ne va pas retourner à cause seulement de ce malade, cela va vraiment causer énormément de problèmes. C'est pour cela que je demande au gouvernement vraiment d'accepter de fournir les médicaments au centre de santé. Parce que là-bas aussi, les citoyens payent les médicaments. C'est pas dire que c'est de fournir gratuitement. Mais c'est pour permettre aux citoyens d'avoir les médicaments abordables à un bon prix, surtout à l'intérieur du pays. Parce que j'insiste sur l'intérieur du pays, parce que vous allez voir des préfectures comme Dalaba, comme Mali Yemberen, comme Tougué, comme beaucoup d'autres préfectures. Je ne crois même pas qu'il y a des pharmacies. Je n'entends presque même pas l'affaire des pharmacies dans beaucoup de localités là-bas. Maintenant, s'il n'y a pas de pharmacie, M. Touré, si au moins au niveau des centres de santé, quand les citoyens viennent, au moins là-bas où ils peuvent trouver les médicaments, cela pourrait soulager les gens. Maintenant, le gouvernement a interdit la vente des médicaments. Là où les structures sont reconnues par l'État, créées par l'État, vous partez là-bas, vous ne trouvez pas de médicaments. C'est à cause de ça partout, à Conakry ou dans partout maintenant, vous voyez des gens se retourner au niveau des médicaments traditionnels. Parce que les gens n'ont pas les moyens vraiment d'accéder aux comprimés, aux médicaments dans les pharmacies qui coûtent excessivement cher. Une fois de plus, je demande au gouvernement d'aider les citoyens à avoir les médicaments, surtout à l'intérieur du pays. Je vous remercie.
1: Merci donc à vous, M. Diallo Mamadou Bobo. Vous avez fait l'essentiel en lançant l'alerte, puisque vous avez vécu les faits. C'est bien, vous avez lancé l'alerte. Le gouvernement pourrait vraiment prendre des dispositions pour répondre aux besoins que vous venez, en tout cas, d'étaler, puisque vous dites que vous avez vécu les faits. Merci en tout cas d'être passé dans cette émission. Nous retournons à la cimenterie, d'où nous rappelle Mamadou Bobo Bari. Rebonjour.
0: Rebonjour, M. Touré.
1: Nous vous écoutons à nouveau. Voilà.
0: Je pense que j'ai salué, il faut dire, la qualification de l'Espagne. Je pense que cette coupe va leur appartenir. Parce qu'ils ont un football bien huilé. Je pense que avec l'Argentine, il y a eu des progrès. C'est une équipe aussi formidable qui ne lasse jamais. Mais avec l'Espagne, je pense qu'ils peuvent monopoliser le ballon. Je pense que ça va passer. C'est leur coupe, à mon avis. On verra. Je leur souhaite cela parce que ce qu'ils ont montré depuis le début, je pense que s'ils jouent à leur niveau, leur haut niveau, comme ce qu'ils ont fait face à la France, je pense que ça serait extrêmement formidable. Tant mieux pour le football. La France s'est croulée. C'est ce que je souhaitais. D'autant plus que il est très difficile de ne pas faire, par exemple, un rapport en Afrique. Oui.
1: Si vous permettez, vous dites que la coupe appartiendrait, en tout cas, va appartenir à la France, à l'Espagne, autant pour moi, vous le dites avec certitude. Selon vous, quels sont les arguments que les Espagnols ont à faire valoir devant l'Albi Céleste pour remporter ce trophée? D'autant plus que l'Argentine voudrait succéder à elle-même.
0: Absolument. Je pense que ça a été toujours très difficile en dehors du Brésil. Maintenant, l'Espagne, c'est un jeu collectif. Je pense qu'ils défendent ensemble. En face, la France en face, moi j'avais l'impression, M. Touré, je pense que vous avez suivi le match, d'avoir 11 joueurs de l'autre côté et 14 du côté de l'Espagne. Tellement c'est rapide et bien huilé.
1: Oui, maintenant, cette fois-ci, c'est l'Espagne face à l'Argentine en finale. Les arguments que les Espagnols ont à faire valoir devant les Argentins pour s'adjuger le trophée.
0: D'ailleurs, c'est la meilleure défense. Ils n'ont pris qu'un but. Je pense que ça, c'est un atout majeur à faire valoir. De l'autre côté aussi, M. Touré, ils ont des joueurs de haut niveau. Quand vous prenez Dani Olmo, quand vous prenez Pedri, tous ces joueurs-là sont extrêmement talentueux. Nous avons dit ce qu'ils ont pu montrer et démontré par rapport à ces matchs-là. Maintenant, quand vous prenez l'Argentine, mais a été embêté même par l'Égypte, si ce n'était pas par rapport à la mauvaise gestion des émotions, je pense que l'Argentine ne serait pas en finale. Malheureusement, les équipes africaines ne parviennent pas du tout d'abord à gérer leurs émotions. Sinon, l'Argentine a souffert énormément, mais a trouvé toujours les ressources de revenir. Mais ça ne sera pas le cas face à l'Espagne, à mon avis. On le verra. L'histoire peut-être me donnera raison. Maintenant, M. Touré, parlant de ce que mon ami de Colom a dit tout à l'heure, il y a eu l'interdiction de la vente des médicaments dans ce pays, des médicaments par terre. Mais ça n'a été
1: que... Monsieur Barry,
0: oui?
1: Un auditeur de Coloma n'a pas appelé. Peut-être Ratoma, Mamadou Bobo Diallo.
0: Ok, Ratoma, je me suis trompé. Je pense que M. Touré, y a eu cette interdiction, mais ça n'a pas duré. Aujourd'hui, on voit les femmes un peu partout avec les médicaments, sous le soleil, sous la pluie. Parce qu'ici, notre État prend des dispositions, mais celle-ci n'a pu que plonger les citoyens davantage dans le désastre. Parce que depuis que ça a été fait, les médicaments, les prix des médicaments ont flambé. Mais depuis lors, il n'y a aucun contrôle par rapport à cela. Et les citoyens manquent de médicaments. À l'intérieur du pays, n'en parlons pas. Ici, en ce moment, la plaquette de paracétamol, Circo-Para, c'était à 2000 francs. Et aujourd'hui, à l'endroit, c'est à 5000 francs. Tout ça, c'est parce qu'on n'a pas pris de très bonnes décisions. On prend les décisions à l'emporte-pièce sans pouvoir intégrer tous les paramètres. C'est dommage pour ce pays. Je vous remercie.
1: Merci donc à vous, Monsieur Barry Mamadou Bobo, depuis la cimenterie, d'être passé dans cette émission citoyenne de libre expression du champ de débat contradictoire, mais constructif sur le FM 93.5 et le www.soleilfmguinée.fr. Dans cette émission, il n'y a que la Guinée qui compte faire des critiques objectives de tout ce que vous estimez être une entrave ou un frein au développement de ce pays. En lieu et place, vous faites des propositions de solutions. Le ministère de l'Éducation nationale, de l'alphabétisation, de l'enseignement technique et de la formation professionnelle a publié les statistiques officielles de la session 2026 des examens de sortie. Sur un total de 27 179 candidats ayant composé à l'échelle nationale, 21 078 ont été déclarés admis, soit un taux de réussite globale de 77,55%. Le paysage des résultats varie sensiblement selon les spécialités, allant du plein succès à des taux de réussite beaucoup plus contrastés. Le secteur de la santé reste de loin le plus attractif et le plus représenté. Nous avons Boulouka Datourama Traoré de Lambani. Bonjour.
3: Oui. Bonjour, M. Touré. Bonjour à toute l'équipe de Soleil FM.
1: Nous vous écoutons.
3: Je vous remercie très sincèrement de m'avoir donné la parole ce matin. M. Touré, ce matin, nous allons parler de deux secteurs, le secteur de l'éducation et de la santé. Vous savez, ce sont deux secteurs clés pour le développement de notre pays. Si nous prenons le secteur de l'éducation, aucun pays ne peut se développer sans le renforcement de son système éducatif. Et depuis l'avènement de ces nouvelles des autorités actuelles, ils ont fait beaucoup de choses, ils ont fait beaucoup de recrutements au niveau de l'enseignement, mais ces recrutements qui n'ont pas produit d'effet, si je peux le dire. Parce que si vous partez aujourd'hui à l'intérieur du pays, la plupart des enseignants qui ont été affectés dans les districts, dans les sous-préfectures, dans les préfectures, je vous le jure, la plupart de ces enseignants-là ont quitté. Il y a beaucoup d'écoles qui risquent de se fermer aujourd'hui si les autorités ne prennent pas leurs dispositions. Je vais prendre le cas, un exemple typique du cas de ma sous-préfecture Kalinko. On a les ressortissants ont réalisé une infrastructure scolaire là-bas, un lycée collège moderne, mais ce lycée collège moderne-là risque de ne pas fonctionner par faute d'enseignants. Il n'y a pas d'enseignants. J'ai toujours dit dans cette émission, arrêtons de recruter des gens qui n'ont pas l'amour de l'éducation. Il y a des sortants de lycée ici, il y a les sortants de l'ENI ici. Mais quand on dit recrutement au niveau de l'enseignement, on ouvre la porte à tout le monde. Parfois, quelqu'un peut se retrouver enseignant ici, il n'a aucune pédagogie, il n'a aucune qualité d'être enseignant. S'il se retrouve devant des élèves, est-ce que lui pourra bien former? Il ne pourra pas. Il ne pourra pas. Quelqu'un qui n'a pas le niveau, quelqu'un qui n'a pas la pédagogie, comment lui peut former? C'est pourquoi, quand j'ai entendu avant-hier... Oui.
1: Vous parlez de niveau ou de pédagogie, niveau académique ou pédagogie ou bien
3: niveau, il n'y a pas de niveau, il n'y a pas de pédagogie. Parce qu'un enseignant qui te dit la lune nationale, lui, il a quel niveau? Vous êtes en conversation, il dit la lune nationale. Vous allez porter confiance à celui-ci? Il ne peut pas porter confiance. C'est lui qui me dit la lune nationale. Moi, je ne peux jamais porter confiance à celui-ci. Il y a des gens aussi, sinon aujourd'hui, vous voyez aujourd'hui un enseignant qui enseigne sa propre élève, lui aussi n'a pas la pédagogie. Quelqu'un qui a la pédagogie ne peut pas suivre son élève. Il ne peut pas suivre son élève. Aujourd'hui, nous voyons des gens en train de se battre avec leurs élèves dans les salles. C'est parce qu'ils n'ont pas la pédagogie. Quelqu'un qui est très bien formé, il ne frappe pas, il n'insulte pas ses élèves. Mais c'est le contraire aujourd'hui dans nos établissements. On a entendu que vraiment qu'il y aura 8000 recrutements au niveau de l'enseignement. Pardon, en faisant ce recrutement, pensez aux vrais enseignants. C'est ça devrait être le combat des syndicats, des syndicalistes. N'importe qui ne peut pas se retrouver devant le tableau. C'est ce qui nous fatigue aujourd'hui. On dit que non, on ne peut plus changer maintenant du département. Je vous le jure, je connais beaucoup de personnes. L'année dernière, ils enseignaient à Dinguiré. Aujourd'hui, ils ont changé de département. Qui est derrière ça? Les magouilles là, qui est derrière? Si on t'a recruté pour être, si vous voulez avoir des échelons, tu peux avoir des échelons au niveau de l'enseignement. Tu peux avoir des échelons au niveau de n'importe quel département. Mais pourquoi vous changez de département? On vous a recruté comme enseignant. Toi, tu te retrouves aujourd'hui au ministère de l'économie et des finances. Tu te retrouves dans un autre département. Vous êtes en train de trahir le pays ou vous-même. Il faut qu'on arrête. Aujourd'hui encore, dans les postes de santé, il y a beaucoup de postes de santé aujourd'hui qui n'ont pas de médecins. Il faut penser à ça aussi. C'est pourquoi, en faisant des recrutements, il faut recruter des vrais, ceux qui ont l'amour de leur du travail, de leur profession. Si on ramasse des gens un peu partout, je vous le jure, M. Touré, quelqu'un m'avait...
4: M. Boulokada,
3: oui?
4: Dites plutôt si on recrute n'a que de ramasser.
3: Non, mais c'est comme ça, je peux dire comme ça, parce qu'on a recruté enseignant.
4: On ne peut pas ramasser un être humain, s'il vous plaît. Le respect de ça, le respect
3: de ça. Aussi, si on doit recruter, je retire le mot.
4: Le terme ne s'y est pas, s'il vous plaît. Hein.
3: Ok. Si on doit recruter des gens, il faut qu'on recrute vraiment ceux qui ont vraiment l'amour de la profession. On ne peut pas recruter n'importe qui au niveau de l'enseignement, n'importe qui au niveau de la santé. Il faut que le gouvernement veille sur ça. Et puis ceux qui sont en train de changer leur département, là, il faut qu'on mette fin à ça dans notre système. Parce que tant que cela continue, il y aura toujours des manques d'enseignants. Il y aura toujours des problèmes au niveau de notre fonction publique. Parce que dans le fichier, on dit qu'on a 10 000 enseignants. Mais en réalité, ceux qui sont dans les classes, ils n'atteignent pas 6 000 ici. Ils n'atteignent pas 5 000 ici. Il faut qu'on mette fin à ça. Ceux qui sont derrière ça, ils ne sont pas en train d'aider le pays. Il y a beaucoup d'écoles aujourd'hui. Je vous le jure, M. Touré, ils n'ont pas ces écoles risques. Regardez cette année. Il y a eu 2197 admis au collège. Mais si rien n'est fait, je vous le jure, les enfants-là ne vont pas étudier. BEPC vient de passer. Ils ont fait encore un succès énorme. Mais s'il n'y a pas d'enseignants, les enfants-là risquent de ne pas étudier. C'est pourquoi les syndicats doivent se battre pour que vraiment que le système éducatif soit très bien renforcé. Moi, je préfère qu'on recrute les sortants de lycée, de l'ENI, pour les amener en classe. Parce qu'ils ont l'amour. Ils ont appris ça. Ils peuvent former. Quand un sortant de lycée s'arrête devant toi, vous allez comprendre que vraiment qu'il connaît l'éducation, qu'il connaît enseigner. Quand un sortant de lycée aussi s'arrête devant toi, tu vas comprendre automatiquement. C'est pourquoi j'interpelle le président de veiller sur ça. Je vous remercie et bonne journée à vous.
4: Merci donc à vous, M. Touraman Boulokada depuis Lambagné, d'être passé dans cette émission. En ligne de Amdallaï, nous avons Alia Konsoba. Bonjour, Monsieur Ba.
5: Bonjour, mon grand journaliste. Avec ce trait de pays-là. Et je vous encourage. Salut tous mes parents de l'ingrès. Et on a vu une aujourd'hui. C'est vraiment dommage, c'est triste. Paix à l'âme à celui d'abord qu'on a vu décédé. Et nous demandons à ce gouvernement qui autorise les gens de construire, de ne pas seulement autoriser c'est aller encore vérifier. Qu'est-ce qui est fait qu'on, ce qu'on a, on a conclu, ce qu'on a dit de faire, est-ce que c'est ce qu'il est en train de faire? Le pays est comme ça, c'est le contrôle qui nous fait ce qu'il est en train de faire. Le pays est comme ça, c'est le contrôle qui nous manque. C'est dommage.

0: avoir confiance à cette assemblée. On a vu avec cette CNT qui est accusée de détournement de 43 milliards, on ne sait pas si c'est vrai ou c'est faux. Tant que ça, ce n'est pas vérifié, tous les membres de CNT là ne doivent pas se présenter. Sinon, ce n'est pas bon. Donc, c'est ça. Par rapport à ce qui se passe chez nous à Dingrain, ce que Troman vient de dire, c'est d'accord avec lui. Affaire des enseignants, surtout chez nous là-bas à Dingrain, ça nous fatigue. Même cette fois-ci, nous, on a eu des problèmes pour gagner un enseignant qui doit enseigner chez nous là-bas. Très difficilement. Et puis, c'est lui qui est venu aussi à trop de problèmes. Donc, certaines personnes, si tu les dis d'aller dans les villages, ils ne vont pas accepter. Si c'est dans les villes, ils vont aller. Donc, pour que ça se sente. Donc, nous parlons aussi de la route de Skirma d'Ingrain. Nous continuons toujours à prier Dieu pour qu'on termine cette route. Vraiment, merci.
1: Merci donc à vous, Monsieur Ba Alia Konso de Piandalaï. Mamadou Dian Diallo nous appelle de Koloma. Bonjour.
2: Bonjour, vous allez bien?
1: Dieu merci, nous vous écoutons.
2: Je vais toujours parler de l'organisation de la CAN 2028, 2032 et 2036. Vous savez, cette opportunité, c'est la plus grande opportunité pour la République de Guinée. La République de Guinée a été victime d'un retrait de la CAN 2025, alors qu'il devait organiser la CAN. C'est pourquoi cette occasion d'ouverture de candidature pour la CAN 2028, 2032 et 2036 est la bienvenue pour la République de Guinée. C'est pourquoi j'ai toujours dit et redit que le président de la République Mamadi Doumbouya, le ministre des Sports, Sélou Baldé, le président de la Fédération guinéenne de football, Tori Doumbouya, doit se mettre pour postuler à la candidature de 2036. La CAN 2036 est bien, bien bon pour le Sili national et pour la République de Guinée. En postulant pour la CAN 2036, la Guinée, la Sierra Leone et le Libéria peuvent gagner cette organisation de la CAN 2036. Parce que la CAF a une dette envers la Guinée. Ils vont tout faire pour donner l'organisation de la CAN 2036 à la Guinée, à la Sierra Leone et au Libéria. C'est pourquoi j'ai dit, je redis et je dis que le président de la République, le ministre des Sports et la Fédération guinéenne de football doivent s'y mettre pour postuler pour la CAN 2036. C'est très, très important. Il ne faut pas qu'ils ratent cette opportunité parce que s'ils ne postulent pas, d'ici 2036, le football guinéen va être très, très, très regrettable.
1: Monsieur Yalo.
2: Oui.
1: Mais qu'est-ce que vous voulez dire quand vous déclarez que la CAF a une dette envers la Guinée par rapport à l'organisation de la CAN?
2: Oui, parce que Issa Hayatou avait octroyé 3 CAN au Cameroun, à la Côte d'Ivoire et à la Guinée. Mais le Cameroun et la Côte d'Ivoire se sont mis sous la tasse et ils ont construit 6 stades au Moulegabla. Et ils ont réussi à organiser la CAN. Et la Guinée, en ce temps de Alpha Condé, il n'a pas pu construire les stades.
1: En quoi maintenant la CAF a une dette? Parce qu'après inspection, ils ont trouvé que le pays n'était pas suffisamment prêt, n'avait pas respecté le cahier de charge par rapport à l'organisation. Et alors que le temps pressait, en quoi maintenant la CAF a une dette envers la Guinée?
2: Ouais, c'est ce que je dis, parce que la CAF aura à l'esprit que nous avons retiré la CAN à ce pays-là. On doit faire justice pour leur donner la CAN 2036.
1: Oui, mais

0: C'est une question de niveau de préparation.
1: Oui, c'est ça aussi. Ça compte
0: c'est
1: très
0: à la
1: bien.
0: Guinée, c'est à la Guinée de se mettre à la tâche pour mériter l'organisation d'une CAN quand même.
1: Oui, c'est ce que j'ai dit, mais il faut qu'il arrive à postuler pour 2036.
0: La CAF vous attribue l'organisation. Maintenant, si vous n'êtes pas prêt, elle est obligée de faire face à un autre pays.
1: Oui, ça.
0: C'est au pays de se mettre
1: règlement, le plan B. Le plan B se trouve dans leur règlement là-bas. Maintenant, c'est pourquoi mon souci, c'est quoi? C'est pour que la Guinée postule pour 2036. Il ne faut pas qu'il reste que la date de clôture de cette candidature de la CAN 2036 soit clos et on n'arrive pas à postuler. C'est ce que je voulais dire.
0: En tout cas, vivement, la candidature de la Guinée pour 2036, il va falloir que le pays se mette au pas pour pouvoir convaincre la CAF afin de lui faire confiance aussi.
1: Voilà, c'est pourquoi il faut postuler. Il faut postuler parce que depuis le 3 juillet, la CAF a ouvert cette candidature. Il ne faut pas que cette candidature soit close alors que la Guinée n'a pas postulé. C'est ce que je viens dire. Merci. Et à bientôt.
0: Merci donc à vous, M. Diallo Mamadou Dian, depuis Koloma, d'être passé dans cette émission citoyenne de libre expression des chefs de bas contradictoires, mais constructifs sur Soleil FM 93.5 et le www.soleilfmguinée.net. En tout cas, madame, monsieur, dans 3 minutes, on va basculer dans le quart d'heure des cartons. Et en attendant, vous pouvez bien intervenir d'ici 3 minutes. Et voilà, c'est une proposition qui vous est faite par le service des programmes de Soleil FM 93.5. Tous les vendredis, vous avez la possibilité de commenter l'actualité africaine et internationale en plus de celle nationale. Vers les 15 dernières minutes, vous avez les cartons. Sidi Mohamed Ben Abdallah nous appelle de Bambéto. Bonjour.
2: Monsieur Touré, une chose est certaine, il y a une perpétuation de nos lacunes. Comprenez bien, il y a en fait, ça dit qu'un manque de fonctionnement de nos services, de nos institutions. Obama l'avait dit. Il avait dit en Afrique, il faut des institutions fortes. Donc, autant qu'il y ait, ça dit, des institutions de fortes, il y aura une parfaite éducation. Le premier qui a eu à faire des audits, c'est à la Banque centrale. Le même mois, je ne sais pas, 2 mois après, il a été déboulonné. Celui d'Alain Diallo est venu faire l'audit et a provoqué même l'arrestation de d'hommes politiques et de l'administration. Vous comprenez bien, finalement, automatiquement, il a été déboulonné. Des millions de dollars, vous comprenez ce que je veux dire? Si tu es dans l'enseignement, tu fonctionnes bien, ils te font la guerre. Récemment, Maurice Kondé a fait une politique de recrutement des enseignants au niveau local. Mais comment ces gens-là, dans le même temps, ils ont pu quitter là-bas pour venir migrer, aller ailleurs? Monsieur Touré, moi qui vous parle, je vais vous dire, je suis parti de la fois parce que M. Soumadonski m'a même dit, Kamara, Moussa Moïse, là. Moi, c'est un journaliste. Un docteur qui m'avait dit ça. Je l'ai rencontré une nuit. Il m'a dit, monsieur, il m'a dit, vous m'avez enseigné. Et nous sommes ici, là, même qui était à. En ce moment, j'étais étudiant. Hein. Depuis que j'étais étudiant ici, première année, j'ai toujours enseigné jusqu'à la fin de mes études. Vous comprenez bien, il y a un Mohamed Camara qui est professeur au collège d'Onka. C'est lui-même qui m'a reconnu. Je l'avais au collège. Mais pourtant, finalement, on a été recruté en même temps. C'est grâce à la venue d'Ibrahim Keïra qu'on a été recruté.
0: Monsieur Ben Abdallah.
2: Oui.
0: Ben Abdallah.
2: Oui.
0: En clair, vous voulez dire quoi?
2: Je veux dire que actuellement, nous ne fonctionnons pas dans tous les secteurs. Il y a un laisser-aller. Chacun fait ce qu'il veut. Aucun personne ne contrôle. Les autorités supérieures, personne ne fait ce qu'il veut. Ça dit qu'il n'y a même pas une politique de santé. Pourquoi ne pas créer des pharmacies subventionnées dans chaque préfecture? Il y a un docteur Traoré qui était à Dalaba. Le sujet enseigné à Dalaba comme instituteur. Et ce stagiaire.
0: Merci donc, c'est le quart d'heure des cartons. On fait un tour à la technique avec Balamoussa Koulibaly.
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0: Oui, c'est le quart d'heure des cartons en fonction de l'appréciation du jugement que vous portez sur un acte posé par un acteur ou un décideur sociopolitique. Oui, c'est le, ce sont les cartons qu'il faut faire prévaloir. Donc, je vous parlais de l'annonce ou de la publication des statistiques officielles de la, des examens de sortie session 2026. Voilà. BTS Santé, cette filière enregistre à elle seule le plus gros contingent de candidats avec 10 901 inscrits, dont 7 943 filles. Nous avons Mamadou Diallo de Koloma pour les cartons. Rebonjour.
5: Rebonjour. Carton jaune à la Guinée pour l'organisation de la CAN 2036. Il faut qu'il arrive à postuler avant la clôture des candidatures pour la CAN 2036. La CAN 2036 est bien possible en Guinée, en Sierra Leone et au Libéria. Et la Guinée va en tirer beaucoup pour le développement du pays. C'est pourquoi je demande le président de la République, Mamadi Doumbouya, le ministre des Sports, c'est Loubalde, et le président de la Fédération guinéenne de football, Sori Doumbouya, de postuler pour la CAN 2036 en compagnie de la Sierra Leone et du Libéria. Merci.
0: Nous avons Mamadou Bobo Diallo de Ratoma qui revient pour le carton.
6: Très bonjour, monsieur Touré.
0: Rebonjour.
6: Je donne un carton vert au ministère des Travaux publics, des infrastructures et des travaux publics et au ministère de l'Agriculture parce qu'ils avaient monté un projet de construction d'un grand pont entre la sous-préfecture de Mafara dans Dalaba et la sous-préfecture de Kolangui dans Tougué. Le pont est presque terminé. Ils avaient promis qu'ils vont mettre une piste rurale entre les deux localités, entre Mafara dans Dalaba jusqu'à Tougué. Cela est actuellement en fait. Hier même, j'ai appelé là-bas, vraiment, les premières machines sont arrivées. Et il n'attend que l'ingénieur pour commencer le travail. Je donne un carton vert au ministère des Travaux publics pour nous faire cette piste rurale entre Dalaba et Tougué. Je vous remercie.
0: Merci donc à vous. Nous avons Mamadou Bobo Barry qui nous revient de la cimenterie pour le carton. Rebonjour, monsieur Barry. Nous vous écoutons.
7: Je décerne un carton rouge à tous les dirigeants du football guinéen qui l'ont totalement.
0: Et voilà, la ligne, en tout cas, c'est... Vous m'entendez pas ? Nous vous entendons, mais votre ligne s'entrecoupe là, la voix s'entrecoupe. Essayez de vous déplacer un tout petit peu, s'il vous plaît, monsieur Barry.
7: D'accord. Là, c'est bon ?
0: On va essayer, on va voir.
7: Bon, je suis désolé, je suis un carton rouge. Je suis un carton rouge.
0: C'est pas bon. Revoyez en tout cas la position. Donc, rappelez, nous avons Sidi Mohamed Ben Abdallah qui nous revient de Bambéto pour le carton. Rebonjour.
8: Carton rouge à tout citoyen qui a eu à détruire la politique de la lance et de la République de Guinée par l'ensemble apporté. Les acteurs politiques qui sont associés aux partis politiques qui sont en train actuellement de faire une politique de tâtonnement. Et tout responsable qui, en fait, perd le sens de la le sens républicain. Et Katourous à l'État qui fait une politique de tâtonnement. On en a marre.
0: Nous avons, en tout cas, c'est le quart d'heure des cartons. Attention, on en a marre. Choisissez les termes appropriés. Monsieur Sidi Ben Abdallah, on a dit le respect de soi, le respect de l'autre, surtout la responsabilité dans tout ce que vous dites une fois que vous êtes à l'antenne. C'est le quart d'heure des cartons, madame, messieurs, dans cette émission citoyenne de libre expression, des chats de bas contradictoires, mais constructe sur Soleil FM 93.5 et le www.soleilfmguinée.net. Depuis, en tout cas, 45, vous avez droit à revenir, même si vous étiez passé, à revenir cette fois pour le carton. Le vert, le rouge ou encore le jaune, ça dénote, ça traduit un peu l'appréciation ou le jugement que vous portez par rapport à un acte posé par un décideur ou un acte sociopolitique. Mamadou Bobo Barry nous revient de la cimenterie. Rebonjour.
9: Rebonjour, monsieur Touré.
0: C'est mieux cette fois.
9: je décerne un carton rouge à tous les dirigeants du football guinéen qui l'ont totalement défiguré et désorienté. Je pense que ici, c'est très difficile d'envisager l'organisation de la CAN dans ce pays, même en 2050, d'autant plus que nous avons des dirigeants, des cadres, et dont le patriotisme se limite tout simplement dans les discours. Je pense qu'il n'y a absolument rien sur le terrain. Ce n'est pas, il ne faut pas s'en prendre à la CAF, il faut s'en prendre à ce dirigeant. Parce que quand un pays ne parvient pas à organiser la CAN, parce que la faute revient au dirigeant, tout simplement. Alors que le football, on l'a dit, aujourd'hui le Cap Vert est un pays extrêmement suivi. Le football est un levier d'attraction et de visibilité pour dire à nos dirigeants de se mettre au travail, tout simplement. Parce que le Guinéen aime le football. Je vous remercie.
0: Merci donc à vous. Monsieur Barry, nous avons Ibrahim Kourouma qui nous revient de Petit Simbaya. Rebonjour, monsieur Kourouma, pour le carton.
10: Bonjour, monsieur Touré. Je décerne carton rouge. Je peux dire aux dirigeants de football. Les gens parlent de ce que foot est si Yagna. Ils ont démissionné il y a 20 ans. Il n'y a même pas de fédération de football. Comment on peut parler de programme et autres là? Rien n'existe. Si vous suivez très bien les informations, demandez les journalistes sportifs. Il n'y a pas de fédération à l'heure là. Je remercie Carton Rouge à la fédération. Merci bien.
0: Merci donc à vous, monsieur Kourouma, d'être passé dans cette émission pour brandir votre carton. Les minutes s'égrènent, madame, messieurs, nous rapprochent de la ligne d'arrivée. Vous avez tout compte fait la possibilité d'intervenir à travers les numéros du standard pour faire valoir votre carton en fonction de l'appréciation que vous faites, en fonction du jugement que vous portez à un acte ou à une décision d'un acteur socio-politique ou d'un décideur socio-politique. Dans cette émission, il n'y a que la Radio Soleil FM qui vous donne cette opportunité. Chaque semaine, vous avez la possibilité de juger, d'apprécier un acte posé dans la règle de l'art, le jugement, oui, dans la règle de l'art, ça, de façon objective, un jugement objectif par rapport à un acte posé par un décideur sociopolitique ou un acte sociopolitique. C'est toute la semaine du lundi au vendredi. Lundi, mercredi, vendredi, c'est la version antenne libre. Mardi, jeudi, c'est la version thématique. Voilà, les minutes s'égrènent. Une seule petite minute, 60 secondes, nous lie pour le moment, mesdames, messieurs. Profitez-en pour faire valoir votre carton afin qu'on comprenne votre degré de jugement ou d'appréciation d'un acte posé par un décideur sociopolitique ou un acteur sociopolitique, mesdames, messieurs. Voilà, les secondes avancent et font avancer la minute. La minute fait avancer l'heure et l'heure nous rapproche de la ligne d'arrivée ou de la fin de cette émission citoyenne de libre expression, des champs de débat contradictoires mais constructifs sur Soleil FM 93.5 et www.solefm.com. Merci, madame, messieurs. C'est pratiquement terminé pour le compte de la Gogne matinale, version antenne libre de ce vendredi. Bala Moussa Koulibaly a assuré la mise en œuvre le standard. Mamadou Salut Touré vous a servi au micro. À 8h, vous serez avec Mamadou Ba pour le compte de la toute première édition de nos informations. Je profite de ce micro pour vous souhaiter une excellente suite de journée en notre compagnie.
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1: 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Il est 8h.
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2: Nous sommes le 17 juillet 2026. Bonjour et bienvenue dans Soleil Matin, les titres du journal. Synergie pour la couverture des récentes élections en Guinée. Une cérémonie de remise officielle des satisfaits aux journalistes et techniciens ayant participé aux événements s'est tenue hier jeudi à la Haute Autorité de la Communication. Gestion des ordures en cette saison des pluies. Les acteurs chargés de l'assainissement et de la pré-collecte des ordures égrènent des difficultés. Vous entendrez Sekou Kamano dans ce journal. Voilà, à l'abbé, les autorités locales annoncent la fin des opérations de recherche suite à un éboulement survenu dans une carrière. Une personne est portée disparue. C'est tout pour les titres. Merci de nous préférer pour vous informer. La conduite technique est assurée par Balamoussa Koulibaly.
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2: Une fois encore, bonjour. La session inaugurale de l'Assemblée nationale de la République de Guinée est prévue ce vendredi 17 juillet 2026. Au palais du peuple de Conakry, plusieurs personnalités sont attendues à cette cérémonie qui va démarrer à partir de 9h et qui va s'achever jusqu'à 13h. Nous y reviendrons dans nos prochaines éditions d'information. Je vous le disais en titre, remise jeudi des satisfaits aux hommes de médias ayant pris part aux synergies des élections pour le retour à l'ordre constitutionnel. L'initiative est de l'Union des radios et télévisions libres de Guinée, Urtelgui. La cérémonie s'est tenue au palais du 25 août, siège de la Haute Autorité de la Communication, et a connu la présence de la DGE et de l'ONASUR. N'est-ce pas, Mamadou Saliou Touré?
3: Célébrer les hommes de médias pour leur contribution au retour à l'ordre constitutionnel, c'est cette reconnaissance qu'a exprimée ce jeudi l'Union des radios et télévisions libres de Guinée, Urtelgui. Aboubacar Camara en est le président.
4: Nous avons démontré que quand les médias guinéens décident de se mettre ensemble, ils peuvent couvrir un pays entier avec rigueur, avec professionnalisme et avec impartialité. Vous avez été à la hauteur.
3: Le président de l'Observatoire national autonome de supervision du référendum a salué le professionnalisme des hommes de médias à l'issue de ces différents scrutins. Dr Sekou Kouré-Sikondé.
5: La liberté d'opinion dont il est question a été souvent mal interprétée, peut-être même mal gérée. Grâce à vous tous, la Guinée a découvert une nouvelle culture électorale des médias. Des reportages apaisés, rassurants, absolument collés à un esprit de paix. Soyez-en tous félicités.
3: Martin Collier, directeur général de la radio Familia FM, a porté la voix des journalistes et techniciens des synergies du référendum de la présidentielle des législatives et communales.
6: La distinction qui nous est décernée aujourd'hui est avant tout un hommage au travail collectif. Durant ces scrutins, nous avons travaillé avec engagement. Ensemble, nous avons démontré que les médias guinéens sont capables d'unir leurs compétences pour servir la Guinée.
3: Selon le président de la HAC, la Guinée est devenue une référence pour les autres pays grâce à son expertise dans la couverture des élections. Boubacar Yassine Diallo.
7: Et à beaucoup de demandeurs, la délégation de l'Union africaine des observateurs qui est venue dans cette salle nous a prié d'accepter que la HAC aille partout aux frais de l'Union africaine pour expliquer cette expérience guinéenne. Et bien sûr, ils ont insisté, la synergie des radios.
3: Au-delà de sa satisfaction affichée, le président de la HAC

0: Sekou Kamano, secrétaire chargé de l'information et de la communication du syndicat national de l'éducation, livre son analyse.
1: Pour un pourcentage avoisinant des 59%, ce faisant, au-delà des 59%, il faut voir déjà qu'il y a aussi 41% des élèves qui ont échoué. Dans un pays qui est dans la dynamique ici, d'aller vers l'alphabétisation, on doit se poser la question, pourquoi 49% des élèves en classe de 10e année ont échoué de BEPC?
0: Pour cette année, les filles ont enregistré un taux de réussite supérieur à celui des garçons. Sekou Kamano salue cette évolution et porte également son regard sur la situation de celle de l'intérieur du pays.
1: Si en 2026, nous remarquons que les femmes, elles sont néanmoins présentes en nombre parmi les admis, également aussi parmi les inscrits, c'est déjà très bien, donc nous savions cela. Il faudrait quand même relativiser un peu ce chiffre-là aussi, parce que si nous partons un peu à l'intérieur du pays, dans certaines localités, les filles, leur cursus scolaire souvent s'écoute à partir de la 6e année.
0: Le secrétaire chargé de l'information et de la communication du SNE lance un appel au ministre de l'Éducation nationale.
1: Nous demandons humblement au ministre d'aller vers l'audit des copies. En allant vers l'audit des copies, cela va permettre normalement de faire la part des choses. Est-ce que ceux qui sont des lauréats cette année, est-ce que réellement ce sont des candidats qui ont composé dans des conditions meilleures? Ils ont composé dans quel centre? Est-ce que ces candidats-là aussi n'ont pas fait ce que les autres candidats ont fait dans cette région? Il ne faudrait pas qu'au nom du mérite scolaire que des candidats se déclarent ici lauréats.
0: La publication des résultats du BEPC met fin à une longue attente des élèves. Les candidats du baccalauréat, quant à eux, attendent toujours d'être situés sur leur sort.
2: Sekou Kamano s'est aussi prononcé sur les sanctions infligées aux surveillants accusés de complicité de fraude lors des examens nationaux. Il demande aux autorités de traiter tous les responsables présumés impliqués avec équité et d'éviter toute politique de deux poids, deux mesures. On l'écoute au micro de Alassane Koundé.
1: Le surveillant, il est là comme un arbitre afin que les choses puissent se passer dans les conditions meilleures et afin que tous les candidats, quelle que soit leur zone d'établissement géographique à travers la Guinée, puissent aussi bénéficier des mêmes privilèges, aussi de la même rigueur aussi que les autres candidats. Mais si par endroit les surveillants jouent leur rôle, eux dans certains endroits les surveillants ne jouent pas ce rôle-là, nous contribuons nous-mêmes déjà à créer cette injustice-là entre les différents candidats. Et il est tout à fait normal déjà que tous ceux qui se sont rendus coupables de telles pratiques soient aussi placés devant la justice et qu'ils soient sanctionnés à la hauteur de leur forfaiture. Et l'invite aussi ne devrait pas se limiter seulement qu'au niveau des surveillants, il faudrait remonter plus haut. Donc s'il faut sanctionner déjà, et que la sanction a commencé par les surveillants, que dans certaines mesures on a vu aussi certains DPE suspendus, certains responsables de celui des examens aussi suspendus, il faudrait réellement que la sanction aille plus loin, voire aussi sanctionner les auteurs de ceux qui ont contribué à la fuite des sujets, oui à la sanction, mais il ne faudrait pas que cela soit une sanction sélective, parce que tant qu'il y a de telles pratiques, nous serons avec des examens qui ne seront pas du tout crédibles ni consensuels aussi.
2: À l'Abbé, un homme est porté disparu depuis le mardi 14 juillet dernier. Il travaillait dans une carrière de sable quand un éboulement est survenu sur le site. Jusqu'à présent, les recherches pour le retrouver n'ont pas porté fruit. Pendant ce temps, les autorités locales annoncent la fin des opérations de recherche. Depuis l'Abbé, la correspondance de Mustapha Bachir Diallo.
3: L'éboulement est survenu à Saint-Pétain, un district relevant de la commune rurale de Afia. Depuis mardi, les recherches pour retrouver Elhadj Boubacar Diallo sont restées sans succès. Tierno Abou Diallo est le maire de la commune rurale de Afia.
4: Hier, les jeunes ont passé toute la journée creusés. C'est à la sortie à 15h pour aller manger quelque chose et prier. À leur retour, ils ont trouvé qu'il y a eu d'autres éboulements. Donc, le trou est complètement refermé.
3: Âgée d'une vingtaine d'années, la victime est originaire de la baie des Pérées dans la commune de Garambé. Après des jours de recherche sans succès, les autorités annoncent la fin des opérations.
4: Vu ces dégâts, on a informé les autorités, ils ont jugé nécessaire pour éviter d'autres risques, d'autres pertes. Ils ont jugé nécessaire de donner l'ordre d'arrêter. Les autorités, la famille, on s'est tous retrouvés là. On a constaté la situation, on a informé les autorités, la préfecture, le directeur des mines. Ils ont jugé nécessaire qu'on arrête pour ne pas avoir d'autres victimes, quoi. La famille s'est résignée, elle s'est dit, c'est la volonté de Dieu.
3: Des dispositions sont prises pour éviter pareille situation, annonce responsable.
4: Pour éviter d'avoir de nouvelles victimes, on a jugé nécessaire d'arrêter l'exploitation au niveau de la carrière de Saint-Pétain pour le moment. On va faire la notification et on attendra la décision de la préfecture.
3: L'abbé Bachir Diallo pour Soleil FM.
2: Retour à Conakry où trois maisons et une clôture ont été endommagées par les pluies diluviennes qui se sont abattues sur Conakry ces derniers jours. Les faits se sont produits au quartier Lansanéata, Koui, secteur Palmer, dans la commune de Tomboulia. La fragilité du sol a provoqué un glissement de terrain. Les victimes vivent désormais dans une situation de détresse. Alassane Condé.
5: Sur les lieux, les images offrent un spectacle de désolation. Plusieurs habitations ont été touchées par un glissement de terrain. Les eaux ont emporté la clôture d'une autre concession qui s'est renversée sur la toiture d'une maison voisine. Le conseiller de la jeunesse de l'Ansanéata Kui explique l'ampleur des dégâts. Alseni Kamara.
6: Il y a trois maisons, plus les imams d'Angoura. Celui, il a renversé une clôture. Chez nous, ici, le vert rail. Quand le travaux est passé, il y a un circuit allumé. Finalement, l'eau qui quitte vers cimenterie. Vous le dites, venir sur le rail, il traverse sur le rail. Maintenant, il descend vers par là, il rentre partout. Donc, l'eau est venue sur le caniveau même. Mais l'eau est forte par rapport au caniveau là. Il a pu foncer d'une manière là, jusqu'à, on l'a vu, cette drame là.
5: La clôture de la concession de l'imam Ratib du secteur Palmer a également subi d'importants dommages. Et là, Jiaya Bangoura.
7: Nous nous en remettons à Dieu, car c'est grâce à lui que nous sommes installés à cet endroit. Je ne savais pas que cet endroit était un terrain glissant. Si je l'avais su, je ne l'aurais pas acheté. Mais, par la grâce de Dieu, nous espérons éviter de nouveaux dégâts.
5: Les sinistrés sont désemparés. Le conseiller de la jeunesse de l'Ansanéata Kui lance un appel aux autorités. Alseni Kamara.
6: J'appelle autorités de venir pour nous aider à avoir cette solution. Mais la solution de chez nous là, il n'a qu'à revoir vers rail. Sinon, vraiment, nous on va avoir plusieurs programmes ici. Vers rail, il n'a qu'à solutionner et rediviser de l'eau qui vient vers là-bas.
5: Selon les sinistrés, les autorités locales ainsi que des responsables du ministère de l'Habitat et de l'Urbanisme se sont rendus sur les lieux. Ils ont demandé aux occupants des habitations endommagées d'évacuer leur domicile.
2: On vient d'apprendre aussi qu'un immeuble de 9 étages en construction s'est effondré sur des maisons. Le drame s'est produit à Demoudoula, c'est dans le quartier Kaporouraï, relevant de la commune de Ratouma. Nous y reviendrons. Comme annoncé en titre, les PME de précollecte des ordures rencontrent des difficultés pendant cette saison des pluies. Le président de la Coordination nationale des acteurs de l'assainissement de Guinée et graines, ses revers, Sekou Keïta, rappellent que ces problèmes leur freinent dans leur activité. On va l'écouter.
8: Nous rencontrons des difficultés en saison hivernale à deux niveaux. D'abord, nous assistons au désabonnement de nos abonnés, de nos maigres abonnés qui sont dans les quartiers, au profit des caniveaux, des cours d'eau et autres. Ils se désabonnent. Et quand il y a des eaux de ruissellement, ils préfèrent mettre les déchets dans les caniveaux, dans les rivières qui traversent les quartiers pour aller. Enfin, ces déchets viennent se joncer au niveau de l'autoroute, au niveau du bas-fond. Ça, c'est un problème. C'est parce que ça diminue notre chiffre d'affaires. De l'autre côté, il y a l'éternelle question de transfert. Ça devient pire pendant la saison hivernale. Non seulement les PME sont limitées en capacité dans la précollecte en fonction du transfert, mais aussi quand la saison hivernale arrive, il y a la décharge de Dar es Salaam qui ne répond plus aux normes. Quand les petits véhicules viennent, c'est difficilement ils déportent ou voire même ils tombent en panne là-bas parce que ce n'est que de la boue.
2: Voilà, c'est cet élément qui met fin à cette édition conduite à la technique par Bala Moussa Koulibaly. Merci de rester fidèle au programme de la 93.5 et de www.solfmguinée.net.
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10: La Guinée serait la championne de la croissance économique en Afrique de l'Ouest en 2026. C'est ce qu'annonce le Fonds monétaire international FMI avec une projection de 8,7%. Une excellente information, aussi une campagne de reprise médiatique puisqu'on parle ici d'un rapport en date d'avril dernier. Pour autant, cela ne nous empêche en rien d'exprimer sa réjouissance de voir le pays cité parmi les économies les plus dynamiques de la région. Les grands progrès miniers nourrissent des perspectives, semble-t-il, inédites. Pendant longtemps, la Guinée a été présentée comme un géant aux richesses inexploitées. Aujourd'hui, ces richesses semblent enfin se traduire dans les indicateurs macroéconomiques. Mais une question demeure. Que signifie réellement une croissance de 8,7% pour le Guinéen ordinaire? Pour la mère de famille confrontée à la hausse des prix au marché, pour le jeune diplômé en quête d'un premier emploi, pour l'entrepreneur qui peine à accéder au crédit ou pour le fonctionnaire dont le pouvoir d'achat s'érode, ce chiffre reste abstrait tant qu'il ne se transforme pas en amélioration concrète des conditions de vie. La croissance n'est pas une fin en soi, elle est un moyen de créer des emplois, de construire des écoles, de moderniser les hôpitaux, d'améliorer les routes, de renforcer l'accès à l'eau et à l'électricité. Si elle ne produit pas ses effets, elle risque de demeurer une statistique flatteuse dans un rapport international. Le défi de la Guinée n'est donc pas seulement de figurer en tête d'un classement. Il est de faire en sorte que cette croissance soit inclusive, qu'elle profite aux populations et qu'elle réduise les inégalités plutôt que de les accentuer. Les chiffres du FMI constituent une promesse, pas un aboutissement. Le véritable succès se mesurera moins au taux de croissance qu'à la capacité. Du pays à transformer cette dynamique économique en progrès social durable. C'est là que se jouera le véritable classement, celui de la qualité de vie des Guinéens.
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0: 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Il est 9h.
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0: 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Il est 12h.
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2: Madame, messieurs, merci de renouveler votre attachement et fidélité à Soleil FM 93.5. Bonsoir, bonjour et bienvenue dans ce journal de midi sur la 935, le www.soleilfmguinée.net, dont voici les titres. L'effondrement d'un immeuble R+9 à Dimoudoula, secteur Diallo-Samba, dans la nuit de jeudi à ce vendredi, a causé la mort de 3 personnes, des blessés graves et de nombreux dégâts matériels importants. Dans cette édition d'information, vous suivrez les précisions avec le ministre de l'Habitat, Mohamed Lamine Sissavani. Toujours au plan national, après les résultats du brevet d'études du premier cycle, le retour aux analyses et réactions. À cet effet, vous suivrez le secrétaire général, le secrétaire chargé de l'information et de la communication du Syndicat national de l'éducation SNE. Il s'agit de Sekou Kamano qui porte son regard sur ses résultats et surtout le taux d'admission des filles. Nous bouclerons cette édition d'information par l'actualité africaine et internationale. Nous venons de sur le continent et du reste du monde. Voilà pour le sommet de cette édition d'information conduite à la technique par Aboubakar Oula. Excellente écoute à tous.
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2: Une fois de plus, bonjour. Un immeuble R+9 en construction s'est effondré dans la nuit de jeudi à ce vendredi 17 juillet au secteur 7 du quartier Samba Diallo dans la commune de Ratouma. Selon les premières informations, le bilan provisoire fait état de 3 morts, des blessés et des dégâts matériels considérables. Le drame s'est produit aux environs de 3 heures du matin. Pour la circonstance, le ministre de l'Habitat, de l'Aménagement du Territoire ainsi que le directeur général de l'Agence nationale de gestion des urgences et catastrophes humanitaires en Guyane se sont rendus sur les lieux pour constater l'ampleur des dégâts. On écoute le ministre de l'Habitat, Mohamed Lamine Sissavani.
3: C'est dans les bandes de 3 heures du matin qu'un grave effondrement a lieu, occasionné par un immeuble à 9 niveaux qui s'est écroulé sur un autre immeuble à 2 niveaux et une villa de proximité. Pour l'instant, le dégât matériel est extrêmement important et nous avons enregistré évidemment des pertes en vies humaines. Le bilan provisoire est de 3 décès pour le moment, dont une femme. Nous avons reçu à évacuer un nombre important des habitants qui étaient dans cet immeuble en construction. Cet immeuble-là, qui fait l'objet de courants, qui a occasionné aussi l'effondrement d'un autre immeuble, pour le moment et techniquement, c'est un immeuble qui n'a pas été autorisé conformément à la réglementation en vigueur.
2: Au micro de notre reporter Mamadou Ba, le ministre de l'Habitat annonce les mesures idoines déjà prises. On écoute à nouveau Mohamed Lamine Sissavani.
3: Les causes de cet effondrement vont faire l'objet d'un rapport technique et le peuple sera élucidé. Les dispositions techniques sont en cours pour permettre aux services compétents de se prononcer clairement sur les causes, mais aussi les dispositions idoines qui vont être prises. Les premières mesures sont déjà en cours pour permettre de libérer carrément l'espace et voir qu'est-ce qui se cache dans les décors. Les études sont en cours pour permettre aux services compétents du ministère en charge de l'habitat de poursuivre son contrôle sur l'ensemble des 13 communes de Conakry. Ce travail a déjà commencé sur Kaloum, Dixine et Matam. Ce travail est vers la fin. Il se poursuit sur l'ensemble des autres communes qui n'ont pas encore reçu le contrôle.
2: Le conflit communautaire autour du retour de villageois réfugiés en Côte d'Ivoire depuis plus de 10 ans a dégénéré dans la sous-préfecture de Boula, située à la frontière entre la Guinée et la Côte d'Ivoire. Selon le substitut du procureur de la République près le tribunal de première instance de Cancan, des jeunes opposés à la réinstallation de ces habitants ont attaqué les forces de défense et de sécurité déployées dans la zone et emporté 3 armes à feu. Lors d'un entretien avec la presse jeudi, c'était hier, le substitut du procureur près le TPI de Cancan, Mamadou Saliouba, est revenu sur les circonstances ayant conduit à ces affrontements et a annoncé l'ouverture d'une enquête judiciaire afin d'établir les responsabilités. Selon le magistrat, l'affaire trouve son origine dans l'assassinat d'un habitant de Kalafila survenu il y a plusieurs mois. À la suite de ce drame, des habitants de Bolosso, soupçonnés par certains d'être impliqués dans ce meurtre, avaient quitté leur village pour se réfugier en Côte d'Ivoire par crainte de représailles. Après plusieurs mois d'exil, ces villageois ont décidé de regagner leur localité avec l'accompagnement des autorités administratives judiciaires. C'est ce retour qui a dégénéré, à en croire le substitut du procureur. Face à la montée des tensions et aux menaces visant des ressortissants guinéens établis au Sénégal, le président du groupe organisé des hommes d'affaires Goa International, Chérif Mohamed Abdallah Haïdara, tire la sonnette d'alarme dans une correspondance officielle adressée mercredi 15 juillet à l'ambassadeur de la République de Guinée au Sénégal. Il sollicite une intervention diplomatique urgente afin de prévenir tout acte de violence contre les Guinéens vivant dans ce pays voisin. Dans cette lettre, le président du Goa International fait part de la vive inquiétude qui règne au sein de la communauté guinéenne après la multiplication d'informations faisant état de menaces proférées par certains citoyens sénégalais contre des commerces et des biens appartenant à des Guinéens. Selon Chérif Mohamed Abdallah Haïdara, cette situation fait peser un risque réel sur la sécurité des personnes ainsi que sur les investissements réalisés depuis plusieurs années par les opérateurs économiques guinéens au Sénégal. Le ministre de l'Éducation nationale, de l'Alphabétisation, de l'Enseignement technique et de la Formation professionnelle a publié les résultats des examens de sortie session 2026 ce vendredi 17 juillet 2026 sur un total de 27 179 candidats ayant composé à l'échelle nationale. 21 078 ont été déclarés admis, soit un taux de réussite globale de 77,55%. Après la publication des résultats du brevet d'études du premier cycle, l'heure est aux analyses et réactions. Le secrétaire chargé de l'information de la communication du syndicat national de l'éducation SNE se réjouit du taux d'admission des filles. Toutefois, Sekou Kamanou s'interroge sur les quelques 41% de candidats non admis à cette session 2026. Le syndicaliste exhorte le ministère de l'Éducation nationale à mener une enquête sur les copies des candidats. Alassane Condé, Moussa Nabi Camara.
4: Plus de trois semaines après la fin des épreuves du brevet d'études du premier cycle, les résultats de la session 2026 ont été publiés par la Direction générale des examens, avec un taux global d'admission de près de 59%. Sekou Kamanou, secrétaire chargé de l'information et de la communication du syndicat national de l'éducation, livre son analyse.
5: Pour un pourcentage avoisinant des 59%, ce faisant, au-delà des 59%, il faut voir déjà qu'il y a aussi 41% des élèves qui ont échoué. Dans un pays qui est dans la dynamique ici d'aller vers l'alphabétisation, on doit se poser la question pourquoi 49% des élèves en classe de 10e année ont échoué de BEPC.
4: Pour cette année, les filles ont enregistré un taux de réussite supérieur à celui des garçons. Sekou Kamanou salue cette évolution et porte également son regard sur la situation de celle de l'intérieur du pays.
5: Si en 2026, nous remarquons que les femmes, elles sont bien moins présentes en nombre parmi les admis, également aussi parmi les inscrits, c'est déjà très bien, donc nous savions cela. Il faudrait quand même relativiser un peu ce chiffre-là aussi, parce que si nous partons un peu à l'intérieur du pays, dans certaines localités, les filles, leur cursus scolaire souvent s'écoute à partir de la 6e année.
4: Le secrétaire chargé de l'information et de la communication du SNE lance un appel au ministre de l'Éducation nationale.
5: Nous demandons humblement au ministre ici d'aller vers l'audit des copies. En allant vers l'audit des copies, cela va permettre normalement de faire la part des choses. Est-ce que ceux qui sont des lauréats cette année, est-ce que réellement ce sont des candidats qui ont composé dans des conditions meilleures? Ils ont composé dans quel centre? Est-ce que ces candidats-là aussi n'ont pas fait ce que les autres candidats ont fait dans certaines régions? Il ne faudrait pas qu'au nom du mérite scolaire que des candidats se déclarent ici lauréats.
4: La publication des résultats du BEPC met fin à une longue attente des élèves. Les candidats du baccalauréat, quant à eux, attendent toujours d'être situés sur leur sort.
2: Sekou Kamanou déplore les sanctions infligées aux surveillants accusés de complicité de fraude lors des examens nationaux. Il demande aux autorités de traiter tous les responsables impliqués avec équité et d'éviter toute politique de deux poids, deux mesures. On l'écoute au micro d'Alassane Condé.
5: Le surveillant, il est là comme un arbitre afin que les choses puissent se passer dans les conditions meilleures et afin que tous les candidats, quelle que soit leur zone d'établissement géographique à travers la Guinée, puissent aussi bénéficier des mêmes privilèges, aussi de la même rigueur aussi que les autres candidats. Mais si par endroit les surveillants jouent leur rôle et dans certains endroits les surveillants ne jouent pas ce rôle-là, nous contribuons nous-mêmes déjà à créer cette injustice-là entre les différents candidats. Et il est tout à fait normal déjà que tous ceux qui se sont rendus coupables de telles pratiques soient aussi placés devant la justice et qu'ils soient sanctionnés à la hauteur de leur forfaiture. Et l'invite aussi ne devrait pas se limiter seulement qu'au niveau des surveillants, il faudrait remonter plus haut. Donc s'il faut sanctionner déjà, et que la sanction a commencé par les surveillants, que dans certaines mesures on a vu aussi certains DPE suspendus, certains responsables de celui des examens aussi suspendus, il faudrait réellement que la sanction aille plus loin, voire aussi sanctionner les auteurs de ceux qui ont contribué à la fuite des sujets, oui à la sanction, mais il ne faudrait pas que cela soit une sanction sélective, parce que tant qu'il y a de telles pratiques, nous serons avec des examens qui ne seront pas du tout crédibles ni consensuels aussi.
2: À l'Abbé, un homme est porté disparu depuis mardi 14 juillet. Il travaillait dans une carrière de sable quand un éboulement est survenu sur le site. En tout cas, les nombreuses recherches pour le retrouver n'ont pas porté fruit. D'ailleurs, les autorités locales annoncent la fin des opérations de recherche. Depuis la cité de Karamo Kalfa Moulabé, on suit la correspondance de Mustapha Bachir Diallo.
6: L'éboulement est survenu à Saint-Pétain, un district relevant de la commune rurale de Afia. Depuis mardi, les recherches pour retrouver Elhadj Boubacar Diallo sont restées sans succès. Tierno Abou Diallo est le maire de la commune rurale de Afia.
7: Hier, les jeunes ont passé toute la journée creusés. C'est à la sortie à 15h pour aller manger quelque chose et prier. À leur retour, ils ont trouvé qu'il y a eu d'autres éboulements. Donc, le trou est complètement refermé.
6: Âgé d'une vingtaine d'années, la victime est originaire de la baie des Pérès dans la commune de Garambé. Après des jours de recherche sans succès, les autorités annoncent la fin des opérations.
7: Vu ces dégâts, on a informé les autorités. Ils ont jugé nécessaire, pour éviter d'autres risques, d'autres pertes, ils ont jugé nécessaire de donner l'ordre d'arrêter. Les autorités, la famille, on s'est tous retrouvés là. On a constaté la situation, on a informé les autorités, la préfecture, le directeur des mines. Ils ont jugé nécessaire qu'on arrête pour ne pas avoir d'autres victimes, quoi. La famille s'est résignée, elle s'est dit, c'est la volonté de Dieu.
6: Des dispositions sont prises pour éviter pareille situation, annonce responsable.
7: Pour éviter d'avoir de nouvelles victimes, on a jugé nécessaire d'arrêter l'exploitation au niveau de la carrière de Saint-Pétain pour le moment. On va faire la notification et on attendra la décision de la préfecture.
6: L'abbé Bachir Diallo pour Soleil FM.
2: Trois maisons et une clôture ont été endommagées par les pluies diluviennes qui se sont abattues sur Conakry ces dernières 72 heures. Les faits se sont produits au quartier Lansana-Yatakui, secteur Palmer, dans la commune de Toumboulia. La fragilité du sol a provoqué un glissement de terrain. Les victimes vivent désormais dans une situation de détresse. Alassane Condé nous signe ce reportage.
8: Sur les lieux, les images offrent un spectacle de désolation. Plusieurs habitations ont été touchées par un glissement de terrain. Les eaux ont emporté la clôture d'une autre concession qui s'est renversée sur la toiture d'une maison voisine. Le conseiller de la jeunesse de Lansana-Yatakui explique l'ampleur des dégâts. Alseni Kamara.
9: Il y a trois maisons, plus les imams Bangoura. Celui, il a renversé une clôture. Chez nous, ici, le verre raille. Quand le travaux est passé, il y a un circuit allumé. Finalement, l'eau qui quitte vers cimenterie, Volodé, venir sous le rail, il traverse sous le rail. Maintenant, il descend vers par là, il rentre partout. Donc, l'eau est venue sous le caniveau même. Mais l'eau est forte par rapport au caniveau là. Il a pu foncer d'une manière là, jusqu'à, on l'a vu, cette drame là.
8: La clôture de la concession de l'imam Ratib du secteur Palmer a également subi d'importants dommages. Et là, Jiaya Bangoura.
10: Nous nous en remettons à Dieu, car c'est grâce à lui que nous sommes installés à cet endroit. Je ne savais pas que cet endroit était en terrain glissant. Si je l'avais su, je ne l'aurais pas acheté. Mais, par la grâce de Dieu, nous espérons éviter de nouveaux dégâts.
8: Les sinistrés sont désemparés. Le conseiller de la jeunesse de Lansana-Yatakui lance un appel aux autorités. Alseni Kamara.
9: J'appelle autorités de venir pour nous aider à avoir cette solution. Mais la solution de chez nous là, il n'a qu'à revoir vers rail. Sinon, vraiment, nous on va avoir plusieurs programmes ici. Vers rail, il n'a qu'à solutionner, rediviser de l'eau qui vient vers là-bas.
8: Selon les sinistrés, les autorités locales ainsi que des responsables du ministère de l'Habitat et de l'Urbanisme se sont rendus sur les lieux. Ils ont demandé aux occupants des habitations endommagées d'évacuer leur domicile.
2: Alassane Condé, parlons des PME de pré-collecte des ordures qui rencontrent des difficultés pendant cette saison des pluies. Le président de la Coordination nationale des acteurs de l'assainissement de Guinée et Graine s'est rouvert. Sekou Keita rappelle que ces problèmes les freinent dans leur activité. On va l'écouter.
11: Nous rencontrons des difficultés en saison hivernale à deux niveaux. D'abord, nous assistons au désabonnement de nos abonnés, de nos maigres abonnés qui sont dans les quartiers, au profit des caniveaux, des cours d'eau et autres. Ils se désabonnent et quand il y a des eaux de ruissellement, ils préfèrent mettre les déchets dans les caniveaux, dans les rivières qui traversent les quartiers pour aller. Enfin, ces déchets viennent se joncher au niveau de l'autre retour, au niveau du bas-fond. Ça, c'est un problème. C'est parce que ça diminue notre chiffre d'affaires. De l'autre côté, il y a l'éternelle question de transfert. Ça devient pire pendant la saison hivernale. Non seulement les PME sont limitées en capacité dans la précollecte en fonction du transfert, mais aussi quand la saison hivernale arrive, il y a la décharge de Dar es Salaam qui ne répond plus aux normes. Quand les petits véhicules viennent, c'est difficilement ils déportent ou voire même ils tombent en panne là-bas parce que ce n'est que de la boue.
2: Oui, le patron de la CONAG évoque l'insuffisance de moyens de transport des déchets dans les communes de Conakry. Sekou Keita évoque le cas dans la commune de Matoutou où la panne du seul lève-conteneur bloque les activités de transfert dans cette juridiction. On écoute Sekou Keita au micro de Amara Simbasila.
11: Dans chaque commune, il n'y a qu'un seul lève-conteneur. Quand vous prenez la commune de Matoutou, ce lève-conteneur depuis 3 semaines maintenant est tombé en panne. Donc, il n'y a pas de transfert dans la commune de Matoutou, par exemple. C'est comme d'autres communes aussi. Partout où le seul lève-conteneur tombe en panne, tant que le conteneur n'est pas réparé, le PME ne fonctionne pas. Donc nous avons ces difficultés, même si ça fonctionne. Maintenant, là, ça va fonctionner encore au ralenti à cause de la décharge. À Matoutou, on a tout fait avec les autorités depuis 3 semaines pour que le conteneur là soit réparé afin que nous soyons dans la catégorie des communes qui transfèrent au moins le minimum à la décharge, mais on n'a pas eu encore la chance qu'on soit écouté par les autorités communales.
2: Parlons de l'excision, toujours une réalité en Guinée. Le phénomène devient récurrent en ces moments de vacances scolaires. Pour prévenir cette forme de mutilation génitale féminine, des ONG ont mis en place un mécanisme d'alerte. Samuel Dembadiolamo.
12: Malgré la lutte engagée par le gouvernement et ses partenaires, l'excision continue de plus belle en Guinée. Sur les raisons de la persistance du phénomène, Fode Camara, coordinateur de l'ONG Segifed, fait une lecture.
13: Je peux dire que c'est à plusieurs niveaux. Notre addiction, la culture, les gens se cachent derrière cette pratique, disant que nos parents ont pratiqué, nos arrière-parents ont pratiqué. Nous, à notre tour, que nous devons continuer à la pratiquer. L'autre raison, c'est par rapport à la stigmatisation. Certaines familles, certaines filles peuvent décider de ne pas pratiquer. Mais donc, le regard de la société ou de la communauté les pousse vraiment à faire excuser leurs enfants, leurs filles notamment.
12: Les périodes de grandes vacances sont souvent les moments privilégiés pour pratiquer l'excision. Un mécanisme pour dénoncer cette pratique est mis en place, renchérit cet activiste.
13: On a mis en place des structures de protection au niveau des communautés, des quartiers, des secteurs. On est passé par des écoles aussi pour rappeler à des élèves qui doivent aller en vacances de ne jamais accepter soit vraiment victime de l'excision. Les dispositions sont prises pour des cas d'alerte, pour des cas de prévention, notamment des activités de sensibilisation. Ils sont aux aguets, ils sont là pour alerter, pour veiller, pour surveiller, pour ne pas vraiment qu'il y ait des cas d'excision dans les familles.
12: Plusieurs femmes souffrent en silence à cause des conséquences liées à l'excision. Fode Camara appelle les femmes qui pratiquent encore ce phénomène à abandonner les couteaux pour le bien-être de la couche féminine.
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2: L'actualité africaine internationale, tout d'abord au Sénégal voisin, l'actuel chef de l'État sénégalais Bassirou Diomaye Faye reçoit ce vendredi son prédécesseur Macky Sall, candidat déclaré au poste de secrétaire général des Nations Unies en quête de parrainage. Macky Sall cherche des soutiens dans un contexte politique marqué par l'accentuation, autant pour moi, de la rivalité entre Bassirou Diomaye Faye et le président de l'Assemblée nationale Ousmane Sonko. La rencontre pourrait aussi masquer des enjeux de politique interne à Dakar. Nous restons toujours sur le continent et cette fois-ci au Mali où s'est tenue hier jeudi la 3e journée du procès pour tentative de complot contre le gouvernement à la cour d'appel de Bamako. Les 6 co-accusés sont liés à l'ancien président de la transition Bandao qui avait été nommé à ce poste par les militaires auteurs du coup d'État d'août 2020 avant d'être renversé en mai 2021 par ces mêmes militaires parce qu'ils voulaient écarter certains d'entre eux du gouvernement. Après les accusations fracassantes la veille du colonel Kassoum Goïta, ancien chef de la sécurité d'État contre la junte au pouvoir, c'est l'ancien secrétaire général de la présidence qui s'est défendu de tout projet de coup d'État. Kalilou Doumbia a exprimé son respect des institutions et sa peur pour sa sécurité et celle de sa famille. Nous restons sur le continent africain pour dire que le président de la Commission de l'Union africaine a effectué hier jeudi une visite de travail au Burkina Faso. Mahamoud Ali Youssouf, qui était auparavant passé par Bamako, la capitale malienne, a plaidé auprès des autorités de transition burkinabè pour une poursuite de la coopération avec l'Union africaine et une amélioration des relations entre l'Alliance des États du Sahel et la Communauté économique des États de l'Afrique de l'Ouest. L'UA a appelé à l'ouverture de l'espace politique, à l'organisation des élections et à la fin du processus politique en cours. Au Gabon, ce vendredi 17 juillet marque 5 mois jour pour jour que la Haute Autorité de la Communication a décidé de suspendre provisoirement les réseaux

0: sociaux dans le pays. Objectif, lutter contre les invectives et protéger les enfants. Alors qu'une loi sur la régulation des réseaux sociaux a été votée au Parlement, mais n'a pas encore été promulguée, la décision du 17 février semble se pérenniser au grand dam des citoyens de Libreville. En République démocratique du Congo, de nouveaux incidents sécuritaires viennent perturber la réponse à l'épidémie. Mercredi déjà, dans l'est du pays, Nyankoundé, à 45 km au sud-ouest de Bounia, dans la province de l'Ituri, des tirs ont éclaté entre miliciens à proximité d'un centre de traitement Ebola et dans un incident séparé, des hommes en colère ont caillassé les bâtiments du centre. Les deux incidents ont provoqué la panique. Hier jeudi, les agents chargés de la riposte contre l'épidémie ont quitté la localité pour des raisons de sécurité. 5 ans après le scandale Pegasus, une nouvelle enquête publiée le 16 juillet, c'était hier, par le consortium Forbidden Stories, relance l'affaire en révélant que la France avait envisagé d'acquérir le logiciel espion israélien au moment même où des ministres auraient été ciblés, alors que le premier ministre français Sébastien Lecornu était en visite officielle au Maroc, pays mis en cause dès 2021 pour l'utilisation présumée de Pegasus contre plusieurs personnalités françaises et marocaines. Ces publications posent la question de la franchise de la discussion entre la France et le Maroc, affirme Laurent Richard, journaliste et fondateur de Forbidden Stories. Dans le monde, en France, deux ouvriers d'une société de travaux ont été mis en examen jeudi et placés sous contrôle judiciaire pour le déclenchement involontaire du premier incendie en forêt de Fontainebleau. Celle qui est l'une des forêts les plus importantes de la région parisienne a vu un dixième de sa superficie brûlée depuis dimanche 12 juillet. Au pays de l'Oncle Sam, le président américain Donald Trump a dénoncé hier jeudi 16 juillet des vulnérabilités choquantes dans le système électoral américain, pointant notamment la Chine du doigt. À 3 mois des élections de mi-mandat en novembre, le président a pris la parole, laissant planer à l'avance son intention de contester les résultats de ce scrutin crucial. Il a annoncé la déclassification de documents alors que les renseignements américains n'ont trouvé aucune preuve d'une ingérence chinoise. En Ukraine, le limogeage du populaire ministre ukrainien de la Défense, Mykhailo Fodorov, le 15 juillet a provoqué des manifestations dans le pays. En remplaçant l'ensemble du gouvernement, le président Volodymyr Zelensky cherche à resserrer son contrôle politique. Face aux critiques, Volodymyr Zelensky a reconnu que le conflit entre son ministre de la Défense et le commandant en chef des forces armées, Oleksandr Sursky, était devenu impossible à ignorer. Un président en temps de guerre ne devrait pas avoir à choisir dans une telle situation, a déclaré le chef de l'État ukrainien. Je souhaiterais très vivement l'unité. Les deux parties ne l'ont pas trouvé, a-t-il ajouté. Enfin, au Moyen-Orient, dans la nuit de jeudi 16 à vendredi 17 juillet, Washington a déclaré avoir mené de nouvelles frappes contre l'Iran afin d'affaiblir davantage les capacités militaires iraniennes, notamment sur l'île de Qasm et près de Bandar Abbas, où se trouve bien évidemment le plus grand port de l'Iran. Mais Téhéran a rapporté des bombardements sur des ponts, un aéroport et une gare, faisant au moins 7 morts. L'Iran a répondu en lançant des attaques contre des installations américaines dans le Golfe. Madame, messieurs, c'est tout pour cette édition d'information. Merci à tous de l'avoir suivi sur Soleil FM 93.5 et le www.soleilfmguinée.net. Merci à Aboubakar Youla qui a assuré la mise en onde et bonne suite de programme à notre compagnie.
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2: La Guinée serait la championne de la croissance économique en Afrique de l'Ouest en 2026. C'est ce qu'annonce le Fonds monétaire international FMI avec une projection de 8,7%. Une excellente information, aussi une campagne de reprise médiatique puisqu'on parle ici d'un rapport en date d'avril dernier. Pour autant, cela ne nous empêche en rien d'exprimer sa réjouissance de voir le pays cité parmi les économies les plus dynamiques de la région. Les grands progrès miniers nourrissent des perspectives, semble-t-il, inédites. Pendant longtemps, la Guinée a été présentée comme un géant aux richesses inexploitées. Aujourd'hui, ces richesses semblent enfin se traduire dans les indicateurs macroéconomiques. Mais une question demeure. Que signifie réellement une croissance de 8,7% pour le Guinéen ordinaire? Pour la mère de famille confrontée à la hausse des prix au marché, pour le jeune diplômé en quête d'un premier emploi, pour l'entrepreneur qui peine à accéder au crédit ou pour le fonctionnaire dont le pouvoir d'achat s'érode, ce chiffre reste abstrait tant qu'il ne se transforme pas en amélioration concrète des conditions de vie. La croissance n'est pas une fin en soi, elle est un moyen. Un moyen de créer des emplois, de construire des écoles, de moderniser les hôpitaux, d'améliorer les routes, de renforcer l'accès à l'eau et à l'électricité. Si elle ne produit pas ses effets, elle risque de demeurer une statistique flatteuse dans un rapport international. Le défi de la Guinée n'est donc pas seulement de figurer en tête d'un classement. Il est de faire en sorte que cette croissance soit inclusive, qu'elle profite aux populations et qu'elle réduise les inégalités plutôt que de les accentuer. Les chiffres du FMI constituent une promesse, pas un aboutissement. Le véritable succès se mesurera moins au taux de croissance qu'à la capacité du pays à transformer cette dynamique économique en progrès social durable. C'est là que se jouera le véritable classement, celui de la qualité de vie des Guinéens.
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2: C'est Enzo, on est dans Swarm Acoustique.

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0: 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Il est 14h.
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0: 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Il est 15h.
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0: 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Il est 16h.
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